Bonsoir Genève. Merci beaucoup pour la présence enthousiastique vers la musique populaire du Brésil.